Est-ce qu'il y a des mounes en 5 fois dimanche qui mettent tête ensemble ou ils ont pas la clope au moins?